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0: Benny Mello sur KIF, le son de culture pour vous souhaiter la bienvenue en ce dimanche après-midi. Bonne fin de week-end à l'écoute de KIF, à l'écoute de la première radio urbaine en Belgique. Moi c'est Fabien, content de vous retrouver, content de terminer ce week-end avec vous avec le classement du Hit KIF comme tous les samedis et dimanches. On est parti, 17h-18h.
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0: Ah ouais, c'est le rendez-vous pour bien terminer le week-end ensemble sur KIF. On va passer une heure ensemble avec le Hit US de ce dimanche après-midi. C'est le classement des 15 titres anglophones que vous avez le plus liké, les 15 titres que vous avez le plus défendus durant toute la semaine écoulée sur KIF.be. Qui sera numéro 1 cette semaine? La réponse est promise avant 18h, avant de démarrer le before de la mixtape tout à l'heure avec DJ D-Phase au platine. On se fait vos 15 sons US préférés. Qui sera numéro 1? Je vous attends évidemment pour les pronostics sur tous les réseaux. Bon, check vous un peu partout là ce dimanche après-midi sur Instagram et Facebook KIF Radio, et puis le WhatsApp aussi. Je vois tous vos messages qui arrivent sur un grand écran ici en studio. Notez le numéro, c'est pas encore fait, facile à retenir, c'est le 02 315 10 15. On va démarrer le classement avec DaBaby, nouvelle entrée cette semaine, classé 13e. C'est ce qui arrive après Maria the Scientist et puis Breezy en 15e position pour démarrer le classement. Voici Chris Brown sur KIF maintenant avec

francophone préféré, ouais, c'est les 15 titres que vous avez le plus défendu durant toute la semaine écoulée sur KIF.be. Et je vous rappelle qu'en temps réel, vous pouvez voter pour tous les sons qu'on passe, vous pouvez mettre un like ou un dislike. Vous voyez, le cœur barré, c'est un peu le Tinder de la radio. En temps réel, votez pour vos sons préférés. Tous les dimanches, 17h, on clôture le classement et on découvre le palmarès, les 15 sons que vous avez le plus kiffé durant la semaine. Avec la suite, Dave & Thames qu'on va retrouver avec Raindance et Tyla maintenant en numéro 12 cette semaine. Voici Chanel sur KIF.

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1: Juste avant de faire la suite du classement avec le son de David Thames que je vous avais promis avec Ryan Dance classé numéro 11. Voici une nouveauté hors classement ce dimanche après-midi pour bien profiter du week-end. Le retour de Zola. Il est bien accompagné sur le morceau là. Zola, Kalash et Prince que je vous passe maintenant. C'est nouveau. C'est sur KIF. Écoutez, ça s'appelle

0: C'est KIF, nouveau tour classement dans le Hit US de dimanche après-midi. Le son de Zola, qu'on va l'écouter. Zola, Kalash et Prince avec Netflix Chill. Profitez bien de cette fin de dimanche. On termine le week-end ensemble avec les 15 titres anglophones que vous avez le plus likés cette semaine sur KIF.me. La suite du classement avant de découvrir avant 18h qui est numéro 1, c'est promis. Je vous attends pour les pronostics d'ailleurs. Insta et Facebook, KIF Radio. On se fait Chris Brown, numéro 10 avec Obvious. Et Dave et Thames maintenant, c'est Rain Dance.
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17h-18h, le classement des 15 titres anglophones que vous avez le plus défendu toute la semaine sur cahier.me. C'est le HitUS de ce dimanche après-midi. Allez, bonne fin de week-end avec la suite du classement. Le son que vous adorez en ce moment, c'est Pink Panthers qui arrive avec Zara Larsson, classé numéro 7. On va écouter Stateside pour la suite du classement. C'est pas tout, il y aura J Balvin aussi. Et le son d'Ariana Grande.

0: Fla Radio des numéro 1 avec le nouveau tour classement de Jaja Dinaz. Ils sont de retour depuis quelques jours avec ce nouveau titre à tes côtés.
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0: Et on continue à profiter de ce dimanche après-midi. On termine le week-end ensemble avec vos 15 titres anglophones préférés. Vous pouvez défendre tous vos sons préférés toute la semaine sur KIF.be. Le dimanche 17h, on clôture les votes et on découvre les 15 sons anglophones que vous avez le plus kiffé durant la semaine écoulée. Qui est numéro 1 ? Je vous attends d'ailleurs pour les pronostics en DM sur Insta et Facebook. Je vous attends sur KIF Radio et sur le WhatsApp 02 315 1015. On va se faire J Balvin. Il cartonne depuis des semaines dans le classement. Il est 6ème cette semaine. J Balvin qui débarque avec Tonto. Et Pink Pantress et Zara Larsson maintenant en numéro 7 avec Stateside.

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Bien accompagné sur le titre avec Ryan Castro et DJ Snake. On va écouter Tonto sur la première radio rouvelle en Belgique. Profitez bien de ce dimanche après-midi. Bonne fin de week-end avec les 15 titres anglophones. Vous avez le plus défendu toute la semaine sur KIF.be, la suite du classement. On continue avec Bad Bunny, la superstar de la mi-temps du Super Bowl. Après les 4 Sai, 5e cette semaine avec Gabriel.

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1: On va bientôt rentrer dans le vif du classement sur KIF. Ah ouais, le top 3 qui va débarquer avant de découvrir qui est le grand numéro 1 du US de cette semaine. C'est promis, je vous donne la réponse avant 18h. En ça, on se Tame Impala avec Dracula. Et le nouveau son de Taiki, nouveau top classement. Taiki anime maintenant, c'est réanimé.

Bienvenue sur la radio des numéro 1, nouveau tour classement dans le Hit US de dimanche après-midi. Le grand retour de Teki sort un morceau avec Anime. Ouais, c'est un morceau qu'ils ont fait pendant un live stream Twitch de Anime. Incroyable, ils ont fait ce titre qui s'appelle Réanimé, qu'on passe depuis quelques semaines maintenant. Teki Anime, pour profiter de ce dimanche après-midi, bonne fin de week-end. On va bientôt découvrir qui est numéro 1 de ce classement. À votre avis, qui c'est? Je vous attends pour les derniers pronostics sur Facebook et Insta en DM. Tapez KIF Radio et la suite du classement justement. Allez, c'est parti, on dans le top 3 maintenant avec Neika qui débarque en place de numéro 2 avec One Shock Mind, et le projet australien qui déchire, c'est Tame Impala maintenant, 3ème cette semaine avec Dracula sur KIF. Écoutez.

0: grave likez durant toute la semaine sur kayf.be. On va l'écouter One Track Mind sur la radio des numéro 1. Profitez bien de cette fin de week-end. Et bon dimanche après-midi avec un bon programme bien chargé. Là, le before de la mixtape qui va démarrer dans quelques minutes avec 10 phases de platine comme tous les dimanches soirs. Ensuite, la mixtape de DJ Uslin. Et puis forcément, vos rendez-vous avec Chronix Juicy entre 20 et 22. Et puis 22h minuit, l'émission R&B de référence, c'est à Late Night sur KIF comme tous les dimanches.
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0: Et là, juste avant de démarrer le before de la mixtape à 18h, voici le number.

0: Shakira avec l'hymne officiel de la Coupe du Monde de foot 2026. Shakira bien accompagnée là sur le morceau avec Burna Boy. On va l'écouter Die Die.
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0: Pour terminer le HUS de ce dimanche après-midi, bonne fin de week-end. On va se retrouver le week-end prochain pour de nouveaux classements. Hit KIF de retour samedi et dimanche avec le samedi le hit français. Dimanche HUS. Et puis là, on va passer un bon dimanche soir. On va bien terminer le week-end ensemble. On va passer une bonne soirée sur la première radio urbaine en Belgique. Là, on a installé les platines ici en studio. Le before de la mixtape qui démarre avec 10 phases aux platines à partir de 19h. Mixtape de DJ Huslin. Et puis forcément, vos émissions du dimanche soir avec Juicy Chronics à partir de 20h. Et 22h minuit, c'est l'émission R&B de référence à ne pas louper, Late Night avec Naski.
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0: sur KIF. J'espère que vous allez très très bien. On s'écoute dans un instant NLE Choppa, le rappeur superstar de Memphis. Il est né en 2002. Il a connu une ascension fulgurante grâce à son single Shoda Flow, sorti en 2019. 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

Juicy sur KIF, rien que le plus juteux du temps présent avec NLE Choppa ici. Malgré son jeune âge, il est né en 2002. Eh bien, NLE Choppa a déjà un succès implacable, des milliards de streams, des millions de followers et la création de son propre label No Love, distribué par Warner Records. Il est vraiment reconnu pour sa voix très reconnaissable et son humour un peu noir, il faut le dire. Voici Kali, Hot Girl.

sur un son produit par lui-même, le 9e titre de son 12e album The Death of Slim Shady, coup de grâce avec le rappeur J.I.D. de East Atlanta. Les deux rappeurs affirment leur domination sur le rap game. Et voici J.I.D. Double Shot avec lui et Lil Yachty.

retour donc en 2024 avec The Weeknd et puis ici en solo All Red. Et voici Drake sur KIF. Circadian Rhythm. Juicy.

bien accompagné de Don Toliver. C'est Lil Tecca qui en est déjà à son 4e album, un rappeur et producteur du Queens, mais qui a d'abord gagné une certaine notoriété à Toronto, au Canada. Et voici pour suivre Kid Cudi, Don't Worry, Juicy KF.

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1: La personnalité énergique de Glorilla. Ici sur le label CMG de Yo Gotti, avec lequel elle a signé en 2022. Glorilla avec son single Hold On. Et voici Lado, aka Miss Mulatto de Atlanta. Le single Brokey, extrait de son 3.

Soul, R&B, French et Afropop, c'est servi frais. C'est ma sélection Juicy avec dans un instant Ko, Cheese et Aminé pour le titre Nasty. Oui, je dis bien, pas Nasty, Nasty. Et Ko, Cheese, il s'appelle Terrell Cox, c'est son vrai nom. C'est un rappeur qui s'est fait remarquer avec une première mixtape en 2018 et aujourd'hui donc en 2024, il a ce single Nasty qu'on va écouter dans un instant. Il a signé un contrat avec Columbia en 2020 grâce à un succès viral de son titre Hatchback. Et dans un instant, Double Shot consacré à un rappeur qui s'appelle Rob 49, quelqu'un qui vient de New Orleans. Il est né en 1999 et il est surtout connu pour une apparition aux côtés de 21 Savage sur le titre Topia Twins de Travis Scott en 2023. On écoutera Rob 49 sur un titre de Moneybagg Yo, d'abord Bussing, extrait de l'album Speak Now sorti en 2024, et puis Rob 49 en solo I Swear to God. À suivre, il y a encore plein de bonnes choses sur KIF dans Juicy. Il y aura par exemple T, Grizzly, J. Cole et Young Thug. Restez bien avec nous et on s'enchaîne donc ce morceau de Ko, Cheese avec Aminé. Ah, ça commence très fort. Et il a aussi un souci, lui. Un peu comme Cash Cobain. Il ne pense qu'à ça. Tout

Tout ça, c'est bien juteux, c'est jouissif. C'est donc dans Juicy sur KIF. Et dans ma sélection à l'instant, c'était T. Grizzly avec J. Cole, Blow for Blow. Et à suivre, je vous propose une petite respiration plus R&B. Ici, en mode R&B alternatif, disons, avec Garen, Are You Serious? Et à suivre, il y a également Katy Perry avec Do It She Is. I'm His, pardon, His Mine. Ça, c'est le titre. Et vous reconnaîtrez certainement le son.

Merci de rouler avec moi sur KIF. C'est Juicy, un peu de tout. Et ici, à l'instant, un grand classique qui suivait dans l'ordre Katy Perry avec Duetchi, I'm His, His Mine, qui semblait le classique Gypsy Woman de Crystal Waters, un banger de 1991, immédiatement reconnaissable, peut-être aussi parce qu'il a été numéro

0: anglais pour Nipa, qui est un chanteur R&B originaire de Tottenham, au nord de Londres. Et à l'instant, donc, ce grand classique de Nelly avec Kelly Rowland, Dilemma, extrait de l'album Nellyville en 2002, un morceau qui figurait aussi à l'époque sur l'album Simply Deep de Kelly Rowland. C'est le plus gros hit de la carrière de Nelly, comme de la carrière solo de Kelly Rowland, puisque évidemment elle faisait partie du groupe Destiny's Child. Ça, c'est une autre histoire. Donc Nelly et Kelly Rowland avec ce titre ultra connu, et la raison pour laquelle je vous le passe, ce titre, eh bien, c'est qu'il a été samplé par Tiakola pour un morceau de son projet BDLM volume 1.
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1: Juicy sur KIF, le meilleur du temps présent. On est passé en mode francophone avec Tiakola et Hamza. La Belgique et la France, et en quelque sorte aussi le Maroc et le Congo de par leurs origines. Un extrait de la mixtape de Tiakola, 15 titres excellents, BDLM volume 1. BDLM pour Bienvenue dans le Mellow World. Tiakola, qui est l'un des artistes les plus en vue de sa génération, il est né William Mundala en 1999. Tieko Lamelo, il est d'origine

0: gros gros carton. C'est produit par Ponko, quelqu'un qui a bossé avec Damso et avec Hamza également. C'est l'hymne, on pourrait dire l'hymne d'une génération en quête de réussite et de reconnaissance. La fierté de réussir malgré les obstacles et aussi l'importance de rester fidèle à ses origines. Et dans ce titre, plein de références à la mode, à la célébrité, à la réussite dans l'industrie musicale, eh bien Tiakola nomme l'actrice franco-camerounaise Manon Bresch, d'où le titre. Elle est connue pour son rôle dans la série Plus belle la vie, et au-delà de Manon Bresch, il y a d'autres mannequins françaises qui sont mentionnées plusieurs fois dans le morceau, telles que Didi Stone, la fille de Kofi Olomide, et Tina Kunake, l'ex de Vincent Cassel, qui avait fait sensation avec lui au Festival de Cannes en 2019.
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Et pas pour rien qu'il est surnommé comme cela. Il a manifestement une oreille depuis très longtemps sur le R&B classique. On l'a entendu avec Nelly et Kelly Rowland sampler dans un premier morceau. Et ici, dans celui-ci, eh bien, il a samplé Akon avec T-Pain. Là, vous reconnaissez clairement les harmonies du morceau de Tiakola. Ce sont celles de ce morceau I Can't Wait. Un titre sorti sur l'album Convicted, le deuxième album de Akon.

5. Il avait un autre titre et seulement T-Pain au chant. Et puis Akon a retravaillé le morceau pour son deuxième album. Il est finalement sorti sur l'album et puis il a été aussi publié en tant que 7e et dernier single de cet album Convicted. T-Pain avec Akon, et on va se faire plaisir encore une troisième fois avec Tiakola avec un autre morceau très mélodieux, Fast Life et Famille, extrait de son projet BDLM volume 1.

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vraiment imposé dans le rap game. Après l'album Lien du sang en 2022, en 2024, troisième album À la vie, à la mort, entre noirceur et lumière au bout du tunnel, le rappeur Clamartois SDM dit merci.

Jérémy Bana Owana. Depuis 2021 et surtout 2022 et son EP Telegram, il est plus connu sous le nom de Wer Renoir, révélation masculine de l'année à la cérémonie des flammes en 2023. Discret sur sa jeunesse, on sait qu'il est né et qu'il a grandi à Montreuil en Seine-Saint-Denis avec des racines camerounaises. Quant à SDM, qu'il a invité sur son morceau Metallica qu'on va écouter dans un instant, bien SDM, lui, s'est fait connaître grâce à ses freestyles et ses collaborations avec notamment Booba. On va d'ailleurs en reparler dans quelques instants, mais tout de suite le son Metallica sur KIF dans Juicy Metallica, SDM et Wer Renoir.

0: cette guitare électrique est évidemment la référence au groupe metal Metallica, c'est le groupe metal par excellence. SDM avec Ouais Renoir. SDM, le rappeur peut-être le plus streamé de France, ce rappeur de Clamart dans le 92, vient donc du fief de Booba, inspiration majeure puisque patron aussi. Booba l'a signé sur son label 92i. Puis il a fait du chemin déjà, SDM, il a été jury de la Nouvelle École récemment. Il a notamment eu un coup de cœur pour le Belge Youssef Swat. Il a sorti un premier album en 2021 pour retracer très rapidement sa carrière. Un deuxième en 2022, Les Liens du Sang. Il est vraiment représentant d'une génération qui vient du monde des banlieues mais qui représente la France en s'épanouissant dans la musique comme dans le foot, l'humour et le cinéma. Et donc 2024, c'est le temps d'un troisième album, À la vie, à la mort, dont on écoute plusieurs extraits entre beat agressif et rumba congolaise, entre quartier et les origines, pourrait-on dire. Son père était producteur, il faut le souligner. Il a entre autres travaillé avec Koffi Olomidé et Fally Ipupa, des poids lourds de la musique congolaise. Et décidément, la musique congolaise a le vent en poupe, oui, on peut le dire. Tiakola, Nino, Niska, Zola, SDM, donc Damso, Fally Ipupa, etc. Tous ces artistes d'origine congolaise sont vraiment au top, on peut le dire. Et dans une interview récemment, j'ai relevé ce petit commentaire de SDM qui dit ce qui se passe, c'est que le Congo influence à mort le rap français. Et il y a une raison très simple à ça, c'est qu'on a la meilleure scène musicale du monde. Ça s'arrête là. Et il ajoute encore, au Congo, la musique est partout. À chaque coin de rue, on entend du son. Tu as un mec qui fait de la musique avec une bouteille, avec des seaux, n'importe quoi. C'est le sport numéro 1 au Congo, devant le foot, devant tout. C'est notre plus grande richesse, la seule richesse sur laquelle on a encore la main et personne ne nous l'enlèvera. On va s'écouter donc SDM avec un troisième titre. Il est accompagné du Sauce God, le Belge Hamza, qualifié de génie par le parrain B2O. Il est connu pour son style musical original et mélodieux et son mélange de trap et de R&B. SDM, donc avec Hamza, ça donne Toka Toka sur KIF.
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Voilà qui clôture cette petite séquence consacrée à SDM. Mais j'ai oublié de vous donner la ref concernant les citations de l'article dont je vous parlais. Il s'agit d'une interview de Didier Zachary dans Le Soir. Et on va terminer cette émission sur quelques notes de Afrobeat avec Thames d'abord et J. Cole Free for...

vous laisse avec Chris Brown et un morceau qui s'est classé numéro 1 du classement Adult R&B Airplay avec des consonances afro-pop. Chris Brown avec Davido et Low J pour le titre Sensational. C'est la cinquième collaboration de Chris Brown avec Davido, le Nigérian, né à Atlanta mais élevé à Lagos. La première collaboration entre eux, c'était en 2019, le titre Blow My Mind. Et donc sur ce titre, il y a Davido avec Chris Brown, mais il y a aussi

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2: 22h passées de quelques instants, Nasky avec vous. Je vous retrouve chaque dimanche sur KIF pour Late Night. Hello Baby Makers, Late Night Lovers. Que le funk, la soul et le R&B soient avec vous. Welcome, this is our Late Night Love and Sex Positive Celebration. Tonight, we have a lot of brand new sound for you. Tonight, let's make the time tonight while the feeling's right. Reminisce on the love we had. Ça, c'est la vibe dans quelques instants, celle de Mary J. Blige, puisqu'on reviendra quelques années en arrière pour commencer cette émission avec le titre Reminisce, produit à l'époque par Diddy avec Dave Jam Hall. C'était extrait de son tout premier album What's the 411. Donc ça, c'est pour commencer l'émission, mais ensuite beaucoup de nouveautés. On explorera entre autres le tout nouvel album posthume de Pop Smoke. Il y aura Cassius Jay, peut-être un inconnu pour vous, mais Cassius Jay avec Lucky Day pour un nouvel EP. On écoutera aussi quelques extraits encore du nouvel album de Tiana Taylor. Et puis aussi, on explorera un peu plus avant celui de Auguste Alsina, dont on parle beaucoup ces derniers temps. Il est question d'une affaire avec Jada Pinkett, qui n'est autre que la femme de Will Smith. On en reparlera peut-être au cours de cette émission. Puis il y aura plein de nouveautés, de nouveaux singles. Je pointe par exemple, et ça amusera peut-être les anciens, un nouveau single de Ralph Tresvant et Johnny Gill en duo. Eh oui. Voilà pour le programme de ce soir, Late Night jusqu'à minuit. Merci d'être avec nous, c'est KIF.
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0: Let's make the time tonight. This is Late Night. Mary J. Blige, Reminisce. L'album What's the 411 au début des années 90. Ce sont les débuts de la saga Bad Boy. L'émergence de Sean Puffy Combs et de son label Bad Boy, qui est né sur les cendres de celui d'André Harrell, récemment disparu. André Harrell, qui avait été le fondateur de cette maison de disques éphémère, mais très importante dans l'évolution du R&B du début des années 90, le label Uptown. Et Mary J. Blige, une des premières artistes R&B qui fusionne donc hip-hop et R&B de manière exemplaire sur l'album What's the 411. Ce single Reminisce était le troisième extrait de l'album après You Remind Me et Real Love. Mais on revient tout de suite en 2020 avec Full Crate featuring Kyle Dion. Brandy, c'est le titre. Une production d'un monsieur qui est à moitié hollandais et moitié arménien. Il connecte hip-hop, R&B et électro. Ça donne donc ceci, Full Crate. Et juste après, Yumi avec son nouveau single Pretty Girl High.
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0: Sierra Yumi Wilson de son vrai nom. Yumi, pour les intimes et pour le public, Yumi avec Pretty Girl High, nouveau single sur KIF.
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suivre sur KIF, une production belge avec Chax et Joe Legrel, What You Know About Love. Ensuite, on découvrira quelques extraits du nouvel album de Pop Smoke, ce rappeur disparu prématurément au début de l'année. Pop Smoke. Et également, en lien avec cet album de Pop Smoke, un retour sur quelques classiques, notamment de Gene Wine et Fabulous avec Tamia. KIF Late Night, nouveau rendez-vous chill du dimanche soir.

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1: Pop Smoke, le nom de ce rappeur qui vient de sortir un nouvel album posthume, Shoot for the Stars and Aim for the Moon. C'est le titre de son album What You Know About Love, le single qui a déjà été diffusé depuis février un peu partout suite au décès prématuré de Pop Smoke. Pop Smoke ici pour une chanson un peu love. Il y en a très peu sur cet album, mais on va justement un petit peu les découvrir ici. Pop Smoke qui s'inspire du R&B du début des années 2000, puisque ici il a repris un morceau de Gene Wine produit par Troy Oliver en 2001 sur l'album The Life. On découvre tout de suite ce morceau de Gene Wine pour vous remettre ça dans les oreilles. Juste après aussi un souvenir à peu près de la même époque, Fabulous avec Tamia, Into You.
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La voix suave de celle qui fut autrefois la protégée de Quincy Jones, Tamia, ici avec Fabulous, extrait de l'album Street Dreams en 2003, une production de Ken Duro Highfield, avec DJ Clue aussi. Ken Duro Highfield qui est repris comme producteur par Pop Smoke sur son tout nouvel album, celui qui vient de sortir ce 3 juillet. Je vous rappelle le titre de l'album, Shoot for the Stars, Aim for the Moon, un album posthume pour Pop Smoke qui a été assassiné le 19 février dans sa propriété de Beverly Hills par 4 hommes armés qui se sont introduits chez lui vers 4h30 du matin. Une mort tragique, une de plus, dira-t-on, dans le milieu du rap où il y a quand même un certain nombre de morts violentes ces dernières années. Et ici donc Fabulous pour un classique qui suivait celui de Gene Wine avec Differences, extrait en 2001 de l'album The Life. 22h minuit sur KIF, c'est votre émission Late Night Bedroom Jams. On écoute Pop Smoke tout de suite qui reprend donc Fabulous avec Tamia pour un titre qui s'appelle Something.

Late Night sur KIF. À suivre, Angela Munoz avec Adrian Young. Nouveauté, Usher. On repartira en 1997, juste après Summer Walker qui a invité Usher pour un extrait de son album sorti en octobre, l'album Over It. Dans un instant, il y a aussi Chris Brown avec le rappeur d'Atlanta, Gunna. Ici, on vient d'écouter, vous avez peut-être reconnu la voix de Horace Brown, un morceau qui nous ramène au meilleur moment de l'époque hip-hop soul, OXP. Avec Horace Brown, Want You to Love Me, un projet parisien sorti il y a quelques semaines avec des featuring par exemple de Horace Brown mais aussi de David Morrison, Domino pour ceux qui se souviennent, T3 de Slum Village ou encore Grand Poobah des Brand Nubian.

0: Et Soul sur KIF Late Night jusqu'à minuit. Ici Angela Munoz, elle n'a que 18 ans. Elle est produite par Adrian Young. Et c'est le premier album qu'elle sort qui s'appelle Introspection.
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0: Voici Lucky Day avec Cassius Jay, extrait d'un nouvel EP sorti il y a quelques jours. Ça s'appelle Love Die.

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Et pour cause ici, c'est le rêve qui domine tous les dimanches soirs entre 22h et minuit. On vous fait découvrir les dernières nouveautés R&B, saupoudrées, le tout saupoudré de quelques classiques bien sentis. Ici à l'instant, on explore l'album de Kiana Ledé. Elle a invité Harry Lennox sur ce morceau.

Next Town Down featuring Black, une production Mike Sabat. Baby, I wanna know how you make it look easy. 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Un boys band R&B formé en 2017, ici accompagné de celui qui vient de sortir un nouvel EP fort remarqué. On a découvert plusieurs extraits il y a quelques jours. Le nouvel EP de Black s'appelle Six Piece Hot. Six

Lil Black, qui annonce un troisième album studio qui arrivera dans les prochains mois. À suivre, une dégustation hollandaise pour un groupe qui sort un troisième single. C'est dans quelques instants Dragon Fruit, mais tout de suite Christian Lair.

0: Christian Lair. 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Late night on KIF. À suivre Dragon Fruit, un groupe hollandais. Troisième single. Un groupe basé à Rotterdam, aux influences hip-hop et neo-soul. Par exemple, parmi leurs influences, eh bien, ils citent Flying Lotus, J. Dilla, Mahalia ou Sabrina Claudio.
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0: Naija featuring Wally Butterflies Part 2, production Mike Woods. Et on retrouve Kiana Ledé ici avec Black once again. Second Chances.
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0: paraît que Raph Treizvan prépare un nouvel album. Quatrième pour lui, si tout va bien, on le lui souhaite. Son collègue Johnny Gill, lui, a sorti un nouvel album il y a quelques mois à peine. Il s'appelait Game Changer 2. À suivre, Kiana Ledey, encore une fois. Il y aura encore Tiana Taylor, August Alsina, Cupcake aussi. Et tout de suite ici, avec Kiana Ledey, on retrouve aussi Lucky Day pour un extrait de son album Kiki, l'album de Kiana Ledey. Donc Forfeit, c'est le titre de ce morceau. Late Night, on est ensemble jusqu'à minuit.
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vous écoute ce soir sur KIF Late Night, tous les dimanches 22h minuit. À l'instant, une artiste de Chicago, elle s'appelle Tink. Soon As You Walked In, c'est le titre de sa chanson en 2019. 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Auguste Alsina, lui aussi, a apprécié cette chanson, alors il a enregistré sa propre version, Soon As I Walk In.

artiste de New Orleans, signé sur le label Def Jam. Un artiste de New Orleans qui répond à Tink, cet autre artiste de Chicago, avec sa propre version donc de Soon As I Walk In, extrait d'un tout nouvel album sorti le 26 juin, The Product 3, State of Emergency. Auguste Alsina, vous avez peut-être entendu parler de lui, cette fameuse affaire avec Jada Pinkett. Il aurait déclaré être l'amant de Jada Pinkett. Jada Pinkett qui a récemment démenti tout cela. Et pourtant, c'est vrai qu'autour du couple Will Smith-Jada Pinkett, il y a une rumeur, il serait un couple libre. Et pourquoi pas, après tout, quand on aime, on ne compte pas, n'est-ce pas ?

avec Bryson Tiller. Mais tout de suite, une nouvelle venue, elle s'appelle 4J. On écoute un single produit par Yogi the Producer. Ça s'appelle Stay Mad. Elle a 20 ans. Une nouvelle voix qu'on écoutera certainement dans cette émission. 4J.

fin de soirée sur KIF Late Night. And still, I'm kicking new flavor in your ear. Eh oui, le grand prêtre du funk, de la soul et du R&B, back in town. Every Sunday night from 10 to midnight. Tiana Taylor. Extrait de son nouvel album sorti sur le label de Kanye West. On écoutait Concrete et voici un autre morceau.

Sienna Taylor. Troisième extrait de son nouvel album, simplement titré The Album. Morning, un single sorti il y a quelques mois. Et qu'on retrouve ici avec plaisir. Avec Kehlani, les deux femmes s'aiment énormément sur le morceau et dans le clip aussi. Voici Her avec Bryson Tiller. Could have been.

0: fin de soirée sur KIF le dimanche soir. Votre rendez-vous à la pointe du R&B avant de reprendre la semaine en force. Un moment chill, 100% relax, en mode bedroom play. Ici avec Her et Bryson Tiller. Could have been. J'espère que vous avez passé une bonne soirée avec nous sur KIF. Je vous dis à la semaine prochaine, 22h minuit, late night.
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